Ça fait 8 ans dans la grande taille de la chaussure. 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